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1: Ce sera une fin de semaine à Rouge pour Annaëlle Gosselin qui va aller encourager sa sœur du côté de Montréal au marathon bénévole. Let's go à elle. Charlotte Deschamps du côté de la Montérégie. Un beau festival des couleurs de Rigaud. Et on profite justement des couleurs d'automne pour Maxime Gagnon. Gros plan, il y a le 6-12-13. On passe la soirée ensemble dans Fréquence Québec à Rouge. En musique.

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Ça a été une très grosse semaine à Rouge. Et d'ailleurs, Pipi et Cricri ont offert des billets pour aller voir les VSB à Toronto ce midi pour tout réentendre de vos émissions préférées sur son rattrapage du rougefm.ca.

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On va profiter du chalet pour une dernière fois avant de le fermer une fin de semaine au chalet en famille pour Joël via les 6-12-13. On a à peu près 4 heures de route à faire. On t'accompagne avec la musique de Fréquence Québec à Rouge avec Savannah Jade et Marie-Mé.

Lundi, c'est congé. Bande de chanceux, profitez-en. Je salue d'ailleurs via le 6-12-13 plusieurs d'entre vous qui ont décidé de prendre aujourd'hui aussi de congé. C'est le cas de Évelyne Gérard, Chloé Gagnon et Coralie Fournier. Lundi, ce sera une programmation copier-coller de samedi. Donc, on prolonge la fin de semaine à Rouge, Fréquence Québec, avec Blue Ridge Band, Gab Fredette et Danny.

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J'ai l'impression que l'application iHeartRadio va être utile en fin de semaine, hein, dans vos déplacements, vos activités de longue fin de semaine de l'Action de grâce. La meilleure musique se poursuit dans votre soirée à Rouge. Je m'appelle Bérénice. On se retrouve demain.

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3: Bon matin, je m'appelle Éliott Tremblay et voici vos informations. Le premier ministre désigné Paul Saint-Pierre Plamondon veut être prêt à retourner en élection si son gouvernement minoritaire est renversé. C'est pourquoi il a réuni dans une même salle à Drummondville les 127 candidats du PQ à la dernière élection. Il a réitéré qu'il veut collaborer avec les chefs des autres partis pour faire fonctionner le Parlement.
4: Est-ce que cette main tendue va être acceptée par les autres partis? Ça, c'est pas sous notre contrôle, mais ça nous donne l'obligation également de demeurer mobilisés pour une campagne électorale, pas à court terme, mais éventuellement, peut-être pas non plus.
3: Sur le marché du travail maintenant, le Québec a perdu près de 50 000 emplois au mois de septembre, ce qui représente 72 % des pertes d'emplois pour l'ensemble du Canada. Les pertes d'emplois sont concentrées principalement chez les jeunes et dans le secteur public. Sur la scène internationale, deux puissants séismes de 7,7 et 6,6 ont secoué le Panama hier. Des centaines de personnes ont été évacuées et plusieurs ont été blessées. Les dégâts matériels sont importants. On parle notamment de bâtiments effondrés et de routes fissurées. Une alerte au tsunami a aussi été émise. Les tremblements de terre sont survenus à quelques centaines de kilomètres des villas d'occupation double et d'OD Tentation au soleil. La production affirme toutefois que l'équipe est en sécurité et se porte bien. À Montréal maintenant, ce ne sera pas facile de circuler en cette longue fin de semaine de l'Action de grâce. Le tunnel La Fontaine sera complètement fermé de nuit, ainsi que ses accès du côté de Montréal. Sur le pont Victoria, une seule voie sera disponible en raison de travaux et plusieurs rues seront fermées aujourd'hui et demain pour la tenue du marathon Beneva de Montréal. Il y a d'ailleurs près de 35 000 coureurs qui sont attendus dans la métropole pour cette compétition. Et à la météo, en terminant, ce sera une belle journée d'automne ensoleillée aujourd'hui. Ciel dégagé avec le mercure qui affichera environ 10 degrés Celsius pour l'ensemble du Québec. Alors voilà, c'est ce qui conclut vos informations. 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

là, ça me rend bien heureuse. Surtout, c'est le fun parce qu'à l'automne, on a deux longs week-ends quand même assez rapprochés. Fait qu'on, ben oui, on y prend goût, hein, à être ensemble 3 jours semaine. On sera là donc ce matin, dimanche et lundi pour la gang du week-end. C'est un grand bonheur de vous accompagner avec la meilleure musique en prenant notre petit café du matin. Willie Williams avec Life is Life, ça s'en vient. Gab Fredette, on l'aime donc, il s'en vient. JF Posé sera en musique. Ben, l'oncle Soul, tellement bon. Et on commence avec Tove Lo et Stromae à Rouge. 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

0: matin, la gang, pour se réveiller. Stéphanie est déjà là avec ses boys qui se lèvent bien, bien de bonne heure. Je te comprends, je vis cette même réalité. Les petits garçons, ça se lève bientôt. Est-ce qu'ils ont choisi leur costume d'Halloween, ces enfants-là? Parce que moi, je veux vous en jaser de ça. D'abord, pourquoi les enfants changent tout le temps d'idée? C'est juste chez nous que ça se passe. Puis on va aussi se parler des costumes très tendance de l'année 2026. Il y en a des bons. Il y en a là que je trouve ça le fun de voir qu'on se colle à l'actualité. Et il y en a qui sont de retour encore cette année. Entre autres, les guerrières de la K-pop, toujours très tendance au niveau du costume d'Halloween, surtout chez les jeunes. D'ailleurs, on les écoute au retour à Rouge.
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0: on sera ensemble cette fin de semaine, trois matins plutôt qu'un. Ça, c'est le fun parce que oui, c'est long week-end, l'action de grâce. J'espère que vous en profitez bien. Est-ce que vous êtes du genre à le célébrer de façon plus traditionnelle peut-être avec la dinde, la bonne dindoune, comme je l'appelle? Moi, ma mère, c'est immanquable. Hein? Ça prend la dinde de l'action de grâce. Je sais pas trop pourquoi. Je sais pas ça part d'où. Je pense même pas qu'elle faisait ça dans sa propre famille. C'est juste, je pense, un beau prétexte pour se rassembler en famille. Alors, dites-moi si vous le vivez, vous autres ici, 6, 12, 13. Il y en a qui en profitent pour aller dans des chalets. Il y en a qui font des activités en famille. Je veux tout savoir. Alors, je vous le disais, hein, c'est trois matins ensemble, mais on va être aussi ensemble pour l'émission Rodéo, émission à saveur country. D'habitude, c'est le dimanche. Mais là, étant donné que c'est long week-end, on va s'offrir ça lundi à 16h. Et c'est pas mal certain que c'est là va en faire partie. Savannah Jade et Marie-Mé s'amènent au retour à Rouge.
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promis qu'on allait se reparler de costumes d'Halloween. On va le faire dans la prochaine heure, mais avant, je vais vous parler de Noël. Je le sais, là, je saute des étapes. C'est pas de ma faute, c'est la faute à William Cloutier. Bon, vous me direz que je trippe sur Noël. Ça, c'est sûr, c'est ma fête préférée de l'année. J'ai hâte, je me peux plus. Mais William Cloutier a fait une story cette semaine. Il disait que il veut faire une toune de Noël. Il a fait même appel à les gens qui le suivent sur les réseaux sociaux pour peut-être un peu lui donner des pistes pour justement concocter cette pièce de Noël. Parce que c'est vrai, il peut pas attendre à Noël faire une toune de Noël. Elle va être juste bonne pour l'année prochaine. Alors, il est là-dedans, le beau William. J'ai hâte d'entendre ça. Je suis bien curieuse de voir ce que ça va donner du bon William Cloutier de Noël. Bon, promis, là, on ne parle pas de Noël de l'émission, c'était la seule fois. J'ai le droit une fois par fin de semaine, OK? D'ici Noël au moins. Après ça, ça va être plus, c'est sûr, le rendu dans le temps des fêtes. Mais William Cloutier, il s'en vient au retour. Non, non, ce ne sera pas une toune de Noël, évidemment, où on dansait autrefois avec l'excellent Zach Chico. Au retour, et on s'informe aussi dans le détour à Rouge.

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4: Bon matin, je m'appelle Elliot Tremblay et voici vos informations. Le premier ministre désigné Paul Saint-Pierre Plamondon veut être prêt à retourner en élection si son gouvernement minoritaire est renversé. Pourquoi il a réuni dans une même salle à Drummondville hier les 127 candidats du PQ la dernière élection? Il a réitéré qu'il voulait collaborer avec les chefs des autres partis pour faire fonctionner le Parlement.
5: Est-ce que cette main tendue va être acceptée par les autres partis? Ça, c'est pas sous notre contrôle, mais ça nous donne l'obligation également de demeurer mobilisés pour une campagne électorale, pas à court terme, mais éventuellement. Peut-être pas non plus.
4: Sur le marché du travail maintenant, le Québec a perdu près de 50 000 emplois seulement au mois de septembre. Et ça, ça représente 72 % des pertes d'emplois pour l'ensemble du Canada. Les pertes d'emplois sont concentrées principalement chez les jeunes et dans le secteur public. Sur la scène internationale, deux puissants séismes de 7,7 et 6,6 ont secoué le Panama hier. Des centaines de personnes ont été évacuées et plusieurs ont été blessées. Les dégâts matériels sont importants. On parle notamment de bâtiments effondrés et de routes fissurées. Une alerte au tsunami a aussi été émise. Les tremblements de terre sont survenus à quelques centaines de kilomètres des villas d'occupation double et d'OD Tentation au soleil. La production affirme toutefois que toute l'équipe est en sécurité et se porte bien. À la circulation, aujourd'hui, ce ne sera pas facile de circuler à Montréal. Le tunnel La Fontaine sera complètement fermé de nuit et ses accès du côté de Montréal seront aussi fermés. Sur le pont Victoria, une seule voie sera disponible en raison de travaux et plusieurs rues seront fermées aujourd'hui et demain pour la tenue du marathon Beneva de Montréal. Il y a d'ailleurs près de 35 000 coureurs qui sont attendus dans la métropole pour cette compétition. Et à la météo, en terminant, ce sera une belle journée d'automne ensoleillée aujourd'hui. Ciel dégagé avec le mercure qui affichera environ 10 degrés Celsius pour l'ensemble du Québec. Alors voilà, c'est ce qui conclut vos informations. Pour plus de nouvelles, visitez lenouveau.info.

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2: Ben oui, la gang du week-end. Très contente d'être avec vous autres en ce samedi matin. On va avoir une belle longue fin de semaine. Ça, ça se prend bien. Merci à Mélanie, Isabelle, Caroline. Vous êtes nombreux sur la messagerie texte. C'est déjà de bonheur sur le piton. Hein? Ça paraît que c'est des mères de famille qui nous textent en général parce qu'ils nous parlent de leurs plans avec les enfants. On aura l'occasion de faire le tour de tout ça tantôt. On va se parler de costumes d'Halloween aussi. Mais je vais absolument vous parler de Patrice Michaud qui a fait son entrée avec sa nouvelle chanson sur le Billboard Canada. Oui, une chanson en français super bien. C'est tellement bon. Ça s'en vient tout de suite après William Cloutier à Rouge.

prochainement une toune qui se gratouille au bord du feu. Et c'est exactement ce que va faire Annie et sa famille en fin de semaine. La famille élargie, là, ils ont loué un super gros chalet. Ils s'en vont en profiter dans le bois. Ça va se faire des feux, puis ça va chanter. Mais je vous le souhaite parce que c'est tellement le fun. C'est comme des moments qui arrêtent le temps, qui suspendent le temps. Les feux de foyer avec quelqu'un qui joue de la guitare autour, j'adore ça. Only You, Zara Larsson, Olivier Dion. C'est tellement sexy, cette chanson-là. On l'écoute ensemble à Rouge.

quels sont les costumes les plus populaires pour cette année en 2026. On s'en reparle après Loud, Marc Dupré et Chime tout de suite à Rouge. Merci d'être avec nous. C'est toujours un hit.

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0: c'est sûr qu'on est déjà à la mi-octobre ou presque. Là, t'sais, l'action de grâce, c'est comme le moment où il faut commencer à penser vraiment à nos costumes d'Halloween si c'est pas déjà fait, parce qu'il y en a déjà, là, je vous l'avais compté la semaine passée, moi je cherche un costume, il n'y a plus la grandeur de mon gars. Et là, ça a fait une belle crise à la maison parce qu'il voulait absolument le ninja et on a été obligé de changer de costume. De toute façon, il avait changé d'idée aussi, ça c'est un autre dossier, les enfants, hein, des fois, faut pas faire trop d'avance parce qu'il change d'idée. Mais les costumes les plus populaires cette année chez les enfants, en tout cas, ça reste tout ce qui entoure Histoire de jouets à cause, évidemment, du nouveau film, là. Alors, il y a des Jessie, il y a des Buzz, mais il y en a vraiment, vraiment beaucoup. Minecraft, toujours très, très populaire. Chez les adultes, on retrouve encore beaucoup de Taylor Swift et Travis Kelce, toujours très populaire, évidemment, avec le mariage. Et les costumes d'angine de poitrine, y va-tu en avoir? Il y en a partout. J'en ai vu des plus ou moins réussis, moi, vous le dire. Ça saisit. Mais ça va être populaire cette année, vous allez en voir beaucoup. Roxane Bruno, au retour, à Rouge!
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0: Et qu'on a une belle grosse demi-heure de musique devant nous autres. Fred, ça s'en vient. Khaled avec C'est la vie. Ça va tellement mettre de la bonne humeur dans votre matinée. Cain aussi. Alliance ethnique, ça c'est un beau succès souvenir. Et on y va. On n'attend pas. Roxane Bruno, si tout s'arrêtait demain. C'est ce qu'on sort à Rouge.
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Je les connais par cœur, les paroles des chansons de Fred. Ça tourne énormément à la maison, toujours très populaire. Il est en tournée en Europe actuellement. Un énorme succès pour lui et on est vraiment contents. Il y a tellement de talent. Le beau Fred. En musique, ça s'en vient. Éric Lapointe avec N'importe quoi. C'est un retour en 95, ça va être bon. Khaled et C'est la vie. Tout de suite, c'est Mike De Niro et Zagata. À rouge.

0: On a eu droit à une nouvelle chanson de Charlotte cette semaine. Ça s'appelle Memories. Il y a une version anglo et une version bilingue. C'est toujours évidemment excellent. Je ne sais pas si vous avez eu l'occasion de l'entendre, mais c'est toujours le fun d'avoir de la nouveauté, Charlotte, et c'est toujours aussi bon. Et d'ailleurs, c'est la prémisse à un album, si j'ai bien compris. On dirait que c'est toujours un peu mystérieux avec la belle Charlotte. Mais oui, il y aurait un album à paraître dans les prochains jours, alors on va surveiller ça de près. Nous, ben, on va se l'offrir, Charlotte, au retour avec Tant pis pour elle, Shakira avec Waka Waka, et on va aussi s'informer les nouvelles. Au retour à Rouge!
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passez un excellent début de journée. C'est un beau samedi, de longs week-ends. Ça, c'est le fun. On dirait qu'on se sent moins pressé. On a moins comme une to-do list là, à accomplir rapidement. On a plus de temps pour la faire, vous me direz. Mais c'est ça qui est le fun. Peut-être que vous avez des plans en fin de semaine. Tantôt, on parlait de gens qui s'en allaient dans les chalets.

Elle a fait l'actualité, la belle Olivia Dean, cette semaine, parce qu'elle est visée par une plainte de plagiat. Vous connaissez sans doute la chanson Just the Two of Us, c'est Bill Withers. Et il y aurait plusieurs similitudes avec une chanson d'Olivia Dean qui s'appelle I've Seen It. Alors, ben là, il y a quand même l'entourage qui réclame dommages et intérêts. Un dossier à suivre, mais c'est pas le premier dossier de plagiat en musique, évidemment. Okoumé, ça s'en vient, mais pour tout de suite, on l'écoute, Olivia Dean, avec So Easy to Fall in Love. À Rouge!

Chantal est à l'écoute. Elle dit qu'en fin de semaine, le projet, c'est de rentrer les meubles de patio puis de faire le ménage de la cour. Hey, Chantal, je pense que tu seras pas la seule à faire ça en fin de semaine. J'ai entendu aussi beaucoup de gens qui ferment les piscines. Tu sais, on est là, là, puis on décore pour peut-être l'Halloween. Alors, quels sont vos projets du week-end 6, 12, 13? Faites comme Chantal et envoyez-moi un petit message. Mika, c'est la vie. C'est ce qu'on écoute ensemble en ce beau samedi matin.

de Miley Cyrus. Deux concerts, ça se passe en Californie. Et elle ne fera pas vraiment de tournée. Elle a, elle a décidé de faire un grand amphithéâtre, faire quelques représentations seulement. Elle dit, moi, je veux pas être loin de chez nous. Je veux me coucher à 9h puis être dans mes affaires. Je la comprends. Hein? On est bien chez nous, coucher de bonne heure. Bon, on a la même vie, moi, puis Miley, finalement. Mais il y a des collègues ici à Rouge, là, entre autres à Montréal, qui vont y aller, qui vont aller voir ces shows-là. J'ai tellement

0: avec vous. D'ailleurs, on va l'écouter au retour. Pas Marie-Josée, évidemment. On va écouter Miley Cyrus avec End of the World. Ça s'en vient, bougez pas.
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11: La gang du long week-end. Faudrait rebaptiser, tout refaire faire l'image sonore. Non, non, ben là, pas tant que ça. Là. Mais oui, c'est un long week-end, puis on en profite. Je suis bien contente de prolonger le plaisir d'être avec vous autres samedi, dimanche et lundi entre 6h et 9h avec la bonne musique, bien sûr. Mais en plus, il va faire tellement beau. Si on jette un coup d'œil à la météo, c'est du soleil mur à mur jusqu'à lundi. Puis demain, dimanche, là, ça va être vraiment la belle journée chaude, là, entre 17 et 20 degrés pour les maximums. Ça va être le fun!

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20: Bonjour.
21: Bonjour, ma belle Marie.
20: Bonjour, mon beau Maxime, mon
21: Comment
20: ami.
21: Comment vas-tu?
14: 23 dernières années.
19: Je sais, on fait comme si on se connaissait pas, mais on a élevé les vaches ensemble.
14: Ça veut bien qu'on s'est réveillé. On n'avait pas encore enlevé nos crottes d'œil qu'on se parlait à matin,
19: mais
14: nous
19: autres. Mais je le sais. FaceTime, nous autres, on est de bonne heure.
14: Tout. Hein? Ben, vous pouvez le constater des fois avec nos FaceTime de vieilles madames, de vieilles madames qui se FaceTime si vous nous suivez sur les réseaux sociaux. Et contente de te retrouver en ce samedi matin.
19: Moi aussi, j'aime ces personnes où on n'a pas besoin d'être checké.
14: Ah,
19: bon. Matin, j'ai le petit toupette mou.
14: Oui, t'as la petite toupette basse.
19: T'sais, on n'est pas maquillés, on n'a pas de brassière.
14: On est bien, on est en famille.
19: Ben, oui.
14: Hey, c'est un long week-end. Enlevez une bûche, justement, ou mettez-en juste dans le feu des beaux feux d'automne.
19: Ah oui, oh, et parce que là, il a commencé à être croustifroid cette semaine. Là.
14: Ben, oui, vraiment, oui, l'automne
19: absolument.
14: Vient. Et ça me fait du bien, moi.
19: Moi, j'ai starté les calorifères cette semaine.
14: Ah, ça, le premier, l'odeur du premier calorifère que tu réouvres, tu passes tant que la maison est en train de passer au feu.
19: Puis les... T'as fait des clics, clics.
14: T'as raison, ça a été ma première semaine de volant chauffant.
19: Oh, moi aussi.
14: Et de siège chauffant.
19: Moi aussi.
14: Oui.
19: Absolument.
14: J'ai pesé ce piton-là, mais j'ai surtout monté le son aussi dans mon char. Il y a tellement des bonnes tunes. Vous allez faire la même affaire. On est parti pour un 2 heures de musique avec du gros fun, du Benson, du Adèle. Je sais que c'est ta Adèle d'automne.
19: C'est ma Adèle d'automne. Je suis une automne Adèle.
14: Oui, t'as-tu écouté la nouvelle tune de Angèle?
19: Non.
14: Moi, mon automne va être avec elle.
19: Ah, oh! Vas-tu jouer?
14: Je vais t'en faire entendre. Okay. Ça, c'est sûr. Cameron Whitcomb aussi, qu'on aura pour une première fois dans Pop-Up Radio.
19: Oui, complètement. Puis j'aime mieux J-Lo. On dirait que ça me rappelle la chaleur de Miami. Tu te rappelles la vidéo?
14: Ben oui, Love Don't Cost a Thing.
19: Oui, c'était le fun. Ça fait plus chaud. Hein?
14: Ben, on envoie ça. C'est un 4 saisons qu'on vous envoie ce matin. Que vous fassiez n'importe quoi, on est parti pour 2 heures. À Rouge!

0: Jamron Whipcom, Marie.
1: Oui, c'est bon, ça.
0: Jeune Canadien.
1: Oui.
0: Suivi d'autres Canadiens.
1: Len.
0: Len, Steal My Sunshine. Bah. C'est Canadien, ça.
1: Ben, je suis dans le déni depuis 90 ans.
0: Ben oui, cher.
1: Ça va que Mark Carney.
0: Ah, peut-être.
1: À rouge.

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1: Max, tu sais que j'ai de plus en plus l'impression que je deviens un petit peu sénile.
2: Comment ça,
1: Marie? Que j'en perds des bouts. Parce que là, j'avais Illusion de Dua Lipa. Ce n'est pas qu'une illusion. On m'a vraiment dit que Dua Lipa allait sortir un album cet automne.
2: Va falloir qu'elle le fasse en surprise.
1: Ben, je vois que c'est comme ça, mais oui. Là, il n'y a rien, il n'y a pas d'indice, fait que j'ai peur d'en avoir inventé une. Mais je vous le dis qu'on m'a révélé ça. Est-ce que ça va sortir prochainement? On va le surveiller, en tout cas.
2: On va le surveiller, ben puis oui. On se le souhaite aussi.
1: Oui, on se le souhaite, je l'adore,
2: C'est Lipa, la fête
1: moi.
2: À Calum Scott aujourd'hui, Marie.
1: Calum Scott?
2: Oui, madame.
1: Calum Scott, c'est la belle voix britannique là, qui a eu une version de Dancing on My Own.
2: Absolument. Calum Scott qui est en 88.
1: Il est tellement fin. Je l'ai rencontré pour rien la saison passée.
2: Il est fin, ce gars-là.
1: Il est fin.
2: Il est extrêmement talentueux.
1: Il est sensible et il colle sa voix au beat de Lost Frequencies pour Where Are You Now? Tout de suite à Rouge. Allez.

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1: Je l'aime, Angèle.
2: Ah, moi, c'est un tourne-là, c'est pas drôle. Bruxelles, je t'aime. C'est comme si j'étais déjà allée.
1: Ben, c'est ce qu'elle fait vivre. T'as-tu regardé son documentaire?
2: Oui, pis c'est excellent. Bon.
1: Oui, vraiment, sur Netflix.
2: Oui, elle est tellement talentueuse, cette fille-là. Autant en arrière de la console, de musique, voix. C'est un package deal avec
1: Angèle. Elle est tellement accessible aussi, vraiment. Puis sa nouveauté me fait encore plus l'aimer.
2: C'est quoi?
1: La direction qu'elle semble prendre. As-tu pogné Love Triangle?
2: Non.
1: Écoute ça.

0: Pardon.
1: Oui.
0: Je me sens hyper chatum pour un samedi matin. C'est quoi ça?
1: Ben ça, moi, c'est ma passe présentement. Je suis très hyper pop. Si vous êtes à jour dans vos pop-up balado.
0: Ben oui, toi, t'es Slater.
1: 57. Ah oui, j'ai besoin de ce genre de beat. Yeah, écoute ça, on dirait du Nine Inch. J'ai hâte d'entendre
0: oui,
1: le reste
0: ben
1: de la
0: bon.
1: Loi. C'est débile. J'ai hâte de voir en show. Ce sera en avril à Montréal, si jamais, Angèle. Parlant de show, c'est plus tranquille pour Ed Sheeran.
0: Ah, c'est plus tranquille, malgré qu'il remplit encore ses stades. Mais les gens chantent, puis ils sont là, mais il est tout seul, là.
1: Oui, là, il est tout seul avec ses pédales.
0: Ah,
1: il
0: oui.
1: sera avec sa caméra dans les prochaines minutes. On aura aussi un tour autant à New York, mais un tour en Afrique aussi.
0: Oui.
1: Avec Toto.
0: Toto.

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0: fan de Sex and the City.
1: Ah oui!
0: Vous avez probablement un épisode favori.
1: Oui!
0: Le mien et le tien, je crois, s'appelle I Heart New York. C'est la fin de la quatrième saison.
1: Voilà.
0: C'est là où Miranda accouche.
1: Oui.
0: C'est là où Big décide de partir aussi en Californie.
2: If you're tired, you take a nap. 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
0: Je la connais par cœur. Et il y a la tune Moon River.
1: Ah oui.
0: Puis à la fin, il y a une belle feuille qui tombe. C'est le signe de l'automne.
1: Ouais.
0: C'est tellement un bel épisode.
1: Ah, vraiment. Si vous n'avez
0: Sarah
1: jamais...
0: Jessica, on t'aime.
1: Si vous n'avez jamais regardé les Sex and the City, je pense que c'est Charlène Cloutier qui est une pop-tart. Je te salue.
0: Oui.
1: Parce que c'est suite à ce qu'on en est parlé dans les différents épisodes de Pop-Pop Balado qui a dit, coudonc, je vais le commencer.
0: Quel beau leg.
1: Puis elle capote. Ah ouais, c'est sur Crave. Hein. Vous pouvez tout rattraper les Sex and the City. Et là, pourquoi on en parle? Parce qu'on va jouer Empire State of
0: Oui.
1: Donc, un petit tour à New York avec Alicia Keys, avec Jay-Z. Et parce que je voulais popper à Sarah Jessica Parker qui commence à se présenter sur les tapis rouges, les cheveux gris.
0: More power to her.
1: Oui, puis oui. Pour nous aussi.
0: Absolument.
1: Je la trouve belle encore avec ses beaux kits, ses belles robes. Et elle vieillit dans une façon qui m'inspire, moi, Sarah Jessica Parker.
0: Elle vieillit glam. Je ne sais pas s'il va y avoir des épisodes futurs de Sex and the City. J'espère pas.
1: Ils sont pas très bons, mais les looks sont encore écœurants.
0: Les looks sont bons. Est-ce qu'elle va assumer le blanc à la télévision? Ce sera à voir aussi.
1: Je sais pas si elle va avoir le temps, parce que si vous allez à New York, comme la chanson qu'on écoute là, elle tient boutique, elle a un magasin de souliers.
0: C'est vrai.
1: Et des fois, elle y travaille.
0: Et

0: de nouveau. D'ailleurs, c'est elle qu'on envoie dans le duel, Taylor Swift.
1: Absolument. Puis là, vous allez dire, mon Dieu, Maxime, t'as changé ton fusil d'épaule. Oui. J'ai décidé de dire, Taylor est heureuse, je suis heureux pour elle aussi. Puis Cleveland, là, pourquoi je la présenterais pas à matin?
0: Tu veux ça dans le duel?
1: Ah ben oui, tant qu'à y aille.
0: On l'a dit dans l'épisode 57, Cleveland, c'est une
1: Sunfire mauve. C'est comme si t'achetais un beau, une belle petite Sunfire mauve.
0: C'est vrai, c'est vivant, c'est joyeux. Mais moi, dans ma Sunfire ce matin, je veux que ce soit Blank Space qui joue.

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10: Oui, encore pour une heure et avant d'avoir le résultat du duel, vous avez voté sur la messagerie texte. Donc, c'est une semaine d'élection quand même,
11: c'est une
10: Maxime.
11: Semaine full démocratique, Marie.
10: Ben,
11: là.
10: Oui, as-tu gagné tes élections, cher?
11: Oui, non, oui.
10: Moi, je peux dire que nous avons été élus. Maxime et moi, la gang, vous nous avez élus. Coup de cœur du public du Festipod.
11: C'est fou.
10: C'est tellement smart.
11: Quand j'ai su la nouvelle, d'ailleurs, vous pouvez voir la vidéo sur notre Instagram. Oui. Je t'ai appelé tout de suite. J'ai dit, assieds-toi, Marie.
10: Ben.
11: Parce que c'est pas... Il y avait 36...
10: Podcasts
11: qui étaient présentés au Festipod.
10: Les plus gros, les plus grands. Le Marc-Claude Barrette, Couple ouvert.
11: Qu'est-ce que tu veux... pas s'il suffisait d'aimer, mais on...
10: S'il suffisait d'aimer?
11: Tout le monde saillit.
10: Tout le monde saillit?
11: Tout le monde saillit.
10: S'il suffisait d'aimer.
11: C'est terrible. On devrait partir un podcast s'il suffisait d'aimer.
10: Oh oui, ça serait bon.
11: Mais on a gagné. Ça, oui. C'est grâce au pouvoir des pop-tarts. Ceux qui nous écoutaient en ce samedi matin, ceux qui

0: pu attraper sur toutes les plateformes.
1: Oui.
0: Et c'est vraiment le fun de le faire accompagner de musique aussi.
1: Ben hey. Oui, c'est le fun.
0: Avec du Céline, justement. Peut-être, s'il suffisait d'aimer, on verra.
1: Ben oui.
0: Du Shakira, et hey, même du Don Juan, matin. Après Miley, c'est Taylor Swift. Ah, Blank Space.
1: C'est bon. Je suis content que t'aies gagné, Marie.
0: Tout le monde gagne! À Rouge!

0: Marie.
1: Quoi?
0: Tu t'en vas voir Miley, toi, à Los Angeles. Dans combien de jours tu pars?
2: Je pars vendredi.
1: Je pars vendredi.
0: Déjà?
2: Ben oui, c'est dimanche prochain, Marie.
0: Non!

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1: Aussi, ça fait partie de votre semaine, peut-être, Kelly Swims, qui était au Centre Bell mercredi avec monsieur qui sait tout, Mr. Know It All. Toi, tu sais tout.
2: Ah, moi, je sais.
1: Non, des potins, là.
2: J'ai tellement appris un beau potin sur Céline et les funérailles à René. C'est disponible dans l'épisode 57 de Pop-Up Balado. Il n'y a personne qui sait ça au Québec.
1: Mais où t'as pris ça?
2: C'est Corinne Côté qui a fait un documentaire. Je me rappelle plus trop où. Corinne, qui est ma collègue.
1: Ouais,
2: Maxime, ils l'ont pas mis à la télévision, le potin que j'ai su. Alors, je te le donne.
1: Ah, oh, wow.
2: Ça, c'est fin. Et le potin nous est donné, emballé, en cadeau dans l'épisode 57.
1: C'est ça. Allez écouter l'épisode 57 pour le savoir. Vous allez en avoir votre argent. Gratis.
2: C'est gratis.
1: Ben, sur toutes les plateformes. On écoute justement Céline avec I Drove All Night. J'ai de la misère à... J'ai de la misère à conjuguer mon père.
2: Lève ton bras gauche.
1: Ça sent pas les toasts.
2: Ça sent pas les
1: toasts. Tout est correct.
2: C'est
1: ça
2: bon.
1: Sent le beau spice latte, par exemple.

0: C'est cochon comme toi.
1: Un petit peu, en effet.
0: Un petit peu
1: beaucoup avec Don Juan qu'on a ressorti parce que vous nous sortez des potins magnifiques. Puis comprenez-nous, là, dans Pop-Up Balado, c'est pas des potins méchants. On n'est pas pantoute là-dedans.
0: Jamais des potins méchants. Ben c'est toujours des potins qui sont un peu drôles.
1: Oui.
0: Comme Danny Bédard qui cherche une casquette avec un hélice sur le top.
1: Pas de palette.
0: Pas de palette.
1: Au ultraviolet Alma.
0: Oui, c'est ça. Tu sais, c'est le genre de potins-là qu'on aime. Slider dans nos DM si vous voulez nous envoyer des petits potins gentils.
1: Moi, dans mes préférés, il y a les commandes au restaurant des personnalités publiques.
0: Oui.
1: On a la commande du Saint-Hubert à Roxane Bruno, à Isabelle Boulay. Mais la première commande Ashton qui est arrivée cette semaine.
0: Vas-y.
1: Jean-François Brault.
0: C'est quoi sa commande Ashton?
1: Quelqu'un qui m'a écrit en DM me dire je connais la... j'ai vu Jean-François Brault se commander du Ashton. Une petite poutine italienne.
0: Bon, ben, il est fancy.
1: J'allais dire juste pour les gens de Québec qui nous écoutent, mais c'est pas vrai, on est rendu avec trois à Montréal aussi, des Ashton.
0: Ben, je sais.
1: Ça va peut-être faire son chemin partout à la grandeur du Québec. C'est justement partout en province qu'on va entendre du Luke Combs, un peu de country, la pop à Jessie J. Hey, puis les souvenirs rock de Bryan Adams.
0: Why not?

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0: Maxime, tu sais quoi dans le fond le 69 de sa chanson?
1: Je le sais, puis je veux pas que tu me le dises en matin, il est trop de bonheur.
0: Oh, c'est le 69 sexuel.
1: Ben oui, ma

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0: Elle l'a trouvé, son mari, Ray. Ben, pas, elle est pas mariée, là, mais elle sera en couple, présentement.
1: Oui.
0: Après des mois, à nous chanter « Where is my husband » à chanter.
1: Elle l'a trouvé. C'est une prière? Faut-tu se mettre à chanter ça?
0: Je pense que oui, ça a fonctionné.
1: Oui.
0: Peut-être.
1: Okay.
0: Comme une intention et une incantation.
1: Absolument.
0: Faut faire, peut-être. Lady Gaga de Dead Dance, c'est une spooky chanson pour la spooky season.
1: Oui.
0: Faites vos décorations en fin de semaine. Merci de les faire avec nous autres. Sinon, c'est peut-être juste un week-end de TV aussi.
1: Ah, oh, moi, ça va être ça.
0: Puis on parlait tantôt que certaines personnes ont commencé à regarder Sex and the City parce qu'on en parle beaucoup dans Pop-Up Balado.
1: Oui.
0: Puis on a croisé Rita Baga la semaine passée, Pop-Tart.
1: Oui, Pop-Tart, qui est allée d'une confession. Si vous n'aviez pas parlé de la série Girls, je l'aurais jamais écoutée.
0: Mmh.
1: Puis elle était frais dans sa mémoire, elle venait de l'écouter.
0: Oui.
1: Fait que j'étais tellement content de voir que les gens écoutent Girls, écoutent Sex and the City, c'est en plein dans notre ADN.
0: Ah, complètement. Puis après ça, écoute plein de télévision québécoise
1: oui,
0: parce qu'il y a tellement des... Bon, on ne s'est même pas parlé d'Oda encore.
1: Mais juste... cette semaine, c'est parti.
0: Sur le fil. Puis Anti-Gang, il y a de l'excellente télé québécoise. On a parlé de Bonne Nuit Choc aussi,
1: oui,
0: qui est sur Crave avec Tom Elliott. Ça, vous pouvez attraper. Mais sur Crave, vous pouvez faire comme Rita Baga et aussi écouter la série Girls. C'est dans ça que j'ai découvert cette tourne-là.
1: Et que c'est bon, la scène est épique.
0: Oui! Et Kona Pop et la tienne, Charlie XCX.
1: Oui.
0: Je vais avoir la semaine prochaine en show.
1: Tatoué, c'est-tu vrai?
0: Ben oui.
1: Non, t'avais dit que t'irais pas
0: ben
1: sans
0: là.
1: Moi.

0: donner déco en fin de semaine. The Dead Dance, une chanson d'Halloween.
1: Mais bien sûr. Moi, j'ai acheté un petit potiron qui ira sur ma table.
0: Ça va être ça, tes décorations
1: d'Halloween. Ça va être ça, mes décorations d'Halloween.
0: Ça va être ça pour Pop-Up Radio, édition de ce matin, mais restez bien branchés à Rouge. Il y en a plusieurs qui font de la route le long week-end de l'Action de grâce.
1: Oui.
0: Et on vous inspire peut-être à jouer à notre jeu. Hey, on l'a fait la semaine passée pour se rendre au Vox.
1: C'est tellement le fun.
0: Oui, c'est fun.
1: Je vais essayer de l'expliquer. Je suis pas bon pour expliquer des jeux, mais je pense que je l'ai compris. On y va avec la première lettre de l'alphabet, la deuxième, la troisième, et on nomme des artistes. Oh, explique le nom.
0: Mais tu l'avais. C'est l'alphabet de la musique, dans le fond. Oui. Donc, c'est. Puis, tu sais, vous pouvez prendre le temps. Il n'y a pas nécessaire. C'est pas comme tu as 3 secondes.
1: Oui.
0: Donc, on commence avec A. Des groupes, des chanteuses ou des chanteurs.
1: Alana Mers, Alanis Morissette.
0: On a commencé à jouer à Berthierville. Oui. Et rendu à Dolbeau, on était juste rendu à la lettre M.
1: Ah, oui, oui, oui. On s'est donné, là.
0: Vraiment. Et dans les choix de A, il y avait.
1: Animajor Matt!
0: Oui! C'est avec ça que ça se termine pour aujourd'hui, mais on se retrouve lundi, peut-être dans votre retour dans le char. Profitez de la famille, profitez des amis, profitez du long week-end. Et on sera là lundi, un Pop-Up Radio spécial dès 9h.
1: Yes!
0: Salut!

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0: oui, bon samedi à vous partout au Saguenay-Lac-Saint-Jean. Vos hits du week-end en mode combat des hits tout au long de ce long week-end. On va avoir un méchant fun. Tu sais ce que ça veut dire? Qu'est-ce que vous faites aujourd'hui? Texto 612-13, téléphone 690-2349. On est à 5 degrés. C'est un maximum de 8 pour aujourd'hui. Et on pourrait avoir un peu de neige. Ouais. Des possibilités d'averse de neige ou de pluie, en tout cas au courant de la journée. C'est quoi vos plans pour le long week-end? Je veux tout savoir. J'ai des 50$ pour vous, moi, en produit Karine Jonca toute la fin de semaine. Et en plus, je vais avoir besoin de vous pour le combat des hits. Mais OK, trêve de bavardage, partons avec Britney Spears, Matt Lang. Et on débute avec Pitbull et Neo.
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Avec Britney Spears, baby, one more time au 96.9 Rouge. Je vais vous saluer aujourd'hui. Qui est là? Texto 6-12-13. Fonctionnalité micro de l'application iHeartRadio. Vous en allez où, là? Madcon tout de suite. C'est Dasha et Memo à Rouge.

Dans quelques instants, les manchettes en vedette d'aujourd'hui. On va revenir sur ce séisme qui a eu lieu au Panama hier et aussi un étudiant de la région a organisé un nouvel outil pour

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1: Oui, voici les manchettes en vedette pour aujourd'hui. Qu'est-ce que vous devez savoir en ce 10 octobre au Saguenay-Lac-Saint-Jean? Tout d'abord, c'est le long week-end de l'Action de grâce aussi. C'est peut-être la mi-session pour certains, pour les cégeps. Et quand on a passé au cégep, on avait tous en tête cette fameuse cotère. Est-ce que je vais avoir, ma cotère va être assez haute? Eh bien, il y a un étudiant de la région, Alexis Filion, qui a trouvé une solution pour enlever un peu de son anxiété. Un dossier à lire dans le quotidien ce matin. Fatigué de devoir attendre des semaines après la fin de chaque session pour connaître sa cotère, Alexis Filion, étudiant du cégep de Jonquière, a créé un outil pour calculer la cotère des étudiants avec des données du ministère de l'Enseignement supérieur. Donc, il a bâti une plateforme qui donne des estimations précises de cette note très attendue. On le rappelle, chez les jeunes, si vous êtes passé au cégep, vous savez que la cotère, tout le monde parle tout le temps de ça. Donc, ça s'appelle macotère.com, plateforme gratuite, disponible dès maintenant. Donc, vous avez un étudiant chez vous là qui stresse un peu à propos de ses notes, dit d'aller vérifier ça sur macotère.com. C'est gratuit, disponible dès maintenant avec des renseignements du ministère de l'Enseignement supérieur. Sinon, il y a une première tour de réseau cellulaire qui a été installée hier sur la route 172 entre Sacré-Cœur et Sainte-Rose-du-Nord. Une amélioration longuement attendue par les automobilistes qui déploraient le manque de sécurité dans le secteur en cas d'urgence également. Tour qui est la première de quatre à être installée à proximité de Sacré-Cœur. Et hier, ça a fait jaser pas mal ça. Il y a un puissant séisme, un tremblement de terre de magnitude 7,7. On était presque à 8 à certains endroits, qui a frappé le Panama hier matin, faisant trembler les bâtiments de la capitale, provoquant des évacuations. Et qui dit Panama ces temps-ci au Québec? On pense beaucoup à Occupation double Panama, hein? On a les équipes d'Occupation double Panama et aussi OD Tentation au soleil qui ont réagi là-dessus sur les réseaux sociaux, qui ont dit que c'était loin de leur site de tournage, loin d'eux, donc que tout le monde était en sécurité. Bon, donc plus de peur que de mal, tant mieux si tout le monde est correct. Mais un très gros tremblement de terre qui a frappé le Panama hier. Dans quelques instants, c'est notre premier combat des hits. Je vais avoir besoin de vous. Parce que lorsque vous participez à mon combat des hits, ça veut dire que vous décidez de la musique en fin de semaine jusqu'à lundi soir, toi. OK? Donc, vous votez pour les chansons. Je vais avoir deux choix pour vous. Et vous courez la chance là-dedans de remporter un beau 50$ de produits Karine Jonca. Karine Jonca qu'on a rencontré à la soirée des testeuses avec Katia il y a quelques semaines. On a même dansé avec jusqu'à tard dans la nuit. Très sympathique, Karine Jonca. Donc, surveillez ça. Ce sera dans quelques minutes qu'on fera notre premier combat des hits et que vous aurez la chance de mettre la main sur votre 50$ de produits Karine Jonca. Bonne chance. Voici les manchettes en vedette en ce 10 octobre au Saguenay-Lac-Saint-Jean. Dans quelques instants, Miles Smith et Niall Horan s'en vient et Shaggy Ricardo. It wasn't me. Tout de suite après ceci, à Rouge.
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2: Spécial combat des hits qui pourrait vous faire gagner aujourd'hui des 50$ de produits Karine Jonka. Vous voulez gagner ça? Faut voter pour mon choix numéro 1 ou 2. Tout d'abord, le premier choix, l'hymne de la bonheur, bonne humeur absolue. Chanson qui est entrée directement à la première place du Billboard Hot 100 dès sa sortie en 2016. L'un des plus grands succès de la décennie. Justin Timberlake a écrit, produit ce titre spécialement pour le film d'animation Les Trolls. Morceau qui a d'ailleurs été nommé aux Oscars pour la meilleure chanson originale. Un méga hit planétaire qui a remporté le Grammy Award de la meilleure chanson écrite pour un média visuel qui s'est classé également chanson la plus vendue de l'année 2016. Aux États-Unis, mon premier choix pour vous aujourd'hui, Justin Timberlake. Ça va être dur à battre. Est-ce que le chef-d'œuvre intemporel du rock 1975 pourra l'emporter avec 6 minutes sans aucun refrain? On pensait que le titre était beaucoup trop long pour devenir un succès radio. Freddie Mercury a prouvé le contraire. La toute première chanson sortie avant les années 90 à avoir dépassé le milliard de vues sur YouTube. Titre devenu numéro 1 au Royaume-Uni deux fois à deux époques différentes à sa sortie en 75 et une deuxième fois en 91 après le décès tragique de Freddie Mercury. Vous l'aurez deviné.

0: entendre la numéro 1 ou numéro 2, vous avez 60 secondes pour voter texto 6-12-13 et vous pourriez remporter 50$ de produits Karine Jonka. Bonne chance.
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0: Oh, ça n'a pas été facile comme choix. Ça rentre encore énormément au 6-12-13. Il y en a qui veulent chanter très fort. Il y a une salutation à Sabrina qui a choisi Justin et la chanson des... Justin, pardon, et la chanson des Trolls. Des Trolls, mais malheureusement pour toi, Sab, c'est la chanson numéro 2 qui l'emporte avec la plus grande majorité. On va vous faire chanter très fort, entre autres, Caro qui voulait entendre cette chanson-là. C'est Queen et Bohemian Rhapsody, notre première gagnante du combat des hits.
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Rihanna Diamonds au 96.9 Rouge. Salutations à Nadine qui fait la route présentement, s'en va à Saint-Nazaire faire une séance de photos de mariage. Merci de le faire en écoutant Rouge, mon ami. Voici Taylor Swift et Opal.

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Deli Swims et Bad Dreams. Tu vois, c'est bon, ça. Séquence musicale sans interruption de vos hits du week-end au 96 de Rouge. Mumford & Son et Chris Stapleton, ça s'en vient. Here, tout de suite, c'est Alanis Morissette et You Learn. Bon samedi.

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1: Merci PA, on poursuit en séquence musicale. Vous allez sur notre page Facebook du 96.9 Rouge, on a beaucoup de contenu et cette semaine, justement avec Gangsta's Paradise, Vincent des Hôtels qui danse là-dessus, un rappeur incroyable. Allez,

salutations à Nicole qui me texte au 6-12-13. La musique semble faire son affaire aujourd'hui. Elle apprécie toutes les chansons jusqu'à date et me dit qu'elle danse beaucoup. Bon, tant mieux. Vous, qu'est-ce que vous faites aujourd'hui? Excepté danser, là. Texto 6-12-13. Fonctionnalité micro de l'application iHeartRadio.

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1: C'est notre deuxième combat des hits et en fin de semaine, lorsque vous votez pour mon choix 1 ou mon choix numéro 2,

0: la chanson que vous voulez entendre, vous pourriez gagner 50$ de produits Karine Jonca. C'est payant. Participez à votre combat des hits en fin de semaine. Le premier hit que je vous suggère, c'est du groupe suédois Roxette, qui doit son succès américain, cette chanson-là, à un étudiant en échange de retour au pays, aux États-Unis. Il a insisté pour qu'une radio locale de Minneapolis diffuse la chanson, titre qui est devenu viral instantanément. C'est le tout premier single de Roxette à atteindre la première place du prestigieux Billboard Hot 100 américain, finalement classé numéro 1 dans 25 pays, classique absolu des années 80, une ligne de basse inoubliable, refrain ultra efficace qui n'a pas pris une ride. Et j'ai nommé de 1989 Roxette The Look. Et on oppose ce classique à une nouveauté 2025. Soleil est sorti en plein cœur de l'été 2025. Selon les analyses musicales, sa structure possède un groove supérieur à 80% des morceaux latinos du marché, ce qui en fait une arme absolue pour faire bouger les têtes. Est-ce que ça fera bouger la vôtre? C'est Maluma et Bronzeador. Est-ce que vous filez classique ou vous filez latino? C'est votre choix. Texto 6-12-13, fonctionnalité micro de l'application iHeartRadio. Défendez votre choix et on saura qui remporte après ceci. À rouge.
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1: Des combats difficiles qui se jouent jusqu'à la dernière minute au 6-12-13. C'est incroyable. Au début, j'étais sûr que ça allait être le classique qu'elle allait l'emporter. Mélisse a voté pour Latino. Il y a Mélissa qui dit 100% la numéro 2. Caro qui me fait tellement rire avec ses commentaires. La numéro 2, je veux me brasser le popotin. Eh bien, avec la majorité des voix, vous avez envie de vous brasser le popotin au soleil avec Bronciano Maluma à Rouge, le gagnant de notre deuxième combat.
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plus populaires de l'année. Choosing Texas, Ayla Langley. Est-ce que ce sera la chanson numéro 1 à la compile demain? C'est ce qu'on verra demain matin. Shaboozy s'en vient avec sa dernière Cowgirl. Corneille également tout de suite. Elle est en spectacle ce soir à Paris. J'ai des amis sur mon Facebook qui étaient là. Ah, oh, les chanceux! La reine incontestée, c'est Céline Dion. That's the way it is au 96.9 Rougemont samedi.

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Wow! Voici Sheryl Crow et Sweet Child O' Mine au 96.9 Rouge.

c'est la nouveauté de Patrice Michaud à Rouge. Salutations à Joanne qui est allée faire un tour au Salon des festivités et l'art de recevoir sur la zone portuaire. Toujours très populaire. Je suis allé faire un tour l'année dernière. Je ne suis pas encore allé cette année, mais certainement que j'irai faire mon tour. J'avais gagné le moitié-moitié l'année passée.

So Close, Calvin Harris au 96.9 Rouge 2011. Hey, ça me rappelle mon secondaire au fond. On a dansé là-dessus. Là. Hé là là! Il y a un combat des hits qui s'en vient dans quelques minutes. Votre occasion de remporter 50$ de produits Karine Jonca. Tout de suite, tellement de controverses autour de ces chansons. Moi, j'adore ça. Vous, texto 6-12-13, c'est Patient Zero à Rouge.

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1: Notre occasion de mettre la main sur 50$ de produits Karine Jonka avec mon Combat des hits. Pour vous, vous aviez l'air à aimer ça, les classiques. Je vous en propose un autre. Alanis Morissette, Hands in My Pocket. C'est la chanson numéro 1. Et qui affrontera la très récente et très populaire Stella Lefty Boston. Qu'est-ce que vous voulez entendre? Texto 612-13, fonctionnalité micro de l'application iHeartRadio. Téléphone 690-2349. Vous pourriez mettre la main sur 50$ de produits. Karine Jonka et votre choix s'en vient dans quelques instants ici à Rouge.
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La belle sensation Cameron Wetcomb et Kingdom of Fear à Rouge. Il y a Monique qui m'a demandé la dernière de Charlotte Cardin. C'est vrai que j'ai pas fait jouer encore aujourd'hui. Ça me l'apprenait. Ça s'en vient dans quelques instants. Il y a David Guetta qui s'en vient avec Gone, Gone, Gone et Fred. Mais tout de suite, c'est Harry Styles et Watermelon Sugar High dans vos hits du week-end partout au Saguenay-Lac-Saint-Jean. Bon samedi!

Notre dernier combat des classiques, des hits, pardon, s'en vient dans quelques instants. Pour aujourd'hui, c'est votre dernière chance de mettre la main sur 50 $ de produits Karine Jonka. Tout de suite, c'est Chabouzi à Rouge.

La chaleur avec mon premier choix que j'ai pour vous. Vous votez chanson numéro 1, c'est celui que vous voulez. Vous pouvez gagner votre panier cadeau, comme Julie Kim qui a remporté son panier cadeau de produits Karine Jonca d'une valeur de près de 50$. Donc, mon premier choix pour vous, sorti en 99, titre qui a été enregistré en anglais et en espagnol. Version espagnole qui s'est hissée directement à la première place du Billboard Hot Latin Songs, confirmant le statut d'Enrique Iglesias comme roi absolu de la pop latine. Chanson qui est le deuxième single de son premier album en anglais, Enrique, qui s'est vendu à plus de 10 millions d'exemplaires. Et

0: Et c'est le premier choix que j'ai pour vous, là. J'imagine que vous avez une idée, une bonne idée de la deuxième, mais c'est très latin aussi, sorti juste après Despacito, qui avait généré plus de 120 millions de vues sur YouTube en une semaine, rapidement dépassé le cap des 2 milliards de vues pour cette chanson de Luis Fonsi et Demi Lovato. Demi Lovato qui tenait absolument à ce que sa prononciation en espagnol soit impeccable. Elle s'est entraînée des heures en studio à New York pour que le duo soit parfait sur Échame la culpa. Donc, pour vous, est-ce que c'est choix numéro 1 ou 2? Votre choix se trouvera au retour ici dans vos hits du week-end.
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Five Payphone à Rouge. Félicitations à Pascal qui remporte son panier cadeau de produits Karine Jonca. Le Valinois a publié une photo il y a quelques heures. Allez la voir là avant qu'on en reparle. Ça concerne la neige. Voici Ray.

L'histoire de la pop. Ça s'est passé un 10 octobre dans l'histoire de la musique. Revenons ensemble en 1954, parce que le 10 octobre 54, c'est la naissance de David Lee Roth, célèbre chanteur et leader du groupe Van Halen. Steve Perry, en 1977, devient officiellement le nouveau chanteur principal du groupe Journey. Le 10 octobre 77. Deux ans plus tard, en 79, 10 octobre 79, le maire de Los Angeles proclame le jour du 10 octobre, le jour de Fleetwood Mac. Alors que le groupe reçoit son étoile sur le Hollywood Walk of Fame 1995, No Doubt sort son album marquant Tragic Kingdom qui propulsera le groupe au sommet. Cinq ans plus tard, on a entendu beaucoup parler de Britney Spears à l'époque, mais c'est la première fois qu'elle fait ses débuts sur scène au Royaume-Uni. Avec le premier de trois concerts à guichet fermé à la Wembley Arena de Londres. Ça se passe le 10 octobre 2000. En 2002, Beyoncé fait une apparition remarquée sur le titre Bonnie and Clyde de Jay-Z, officialisant du même coup leur relation publique. Ça fera couler beaucoup d'encre. En 2007, Radiohead sort son album In Rainbows avec une formule révolutionnaire, payez ce que vous voulez en téléchargeant les morceaux de l'album. En 2014, finalement, Billboard nomme Taylor Swift femme de l'année en reconnaissance de son succès, son leadership et son innovation. C'est la deuxième fois qu'elle reçoit ce titre de femme de l'année de la part du Billboard. Voici ce qui s'est passé un 10 octobre dans l'histoire de la musique. Dua Lipa s'en vient avec Houdini, Pussy Cat Dolls avec Buttons. Ah oui, ça va être bon ça! Ah, c'est samedi! Il fait beau pour l'instant. On en profite et on poursuit avec Daddy Yankee et Son Riel et dans vos hits du week-end à roue.

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Le Valinois a publié une photo il y a quelques heures d'une première neige. Ça les encourage, c'est sûr, pour la saison. Je comprends, ça va être cool, mais on dirait que je suis pas prêt pour la neige. Vous, texto 6-12-13. Alex Warren s'en vient tout de suite. C'est CC Peniston au 4.

collaboration de Chemousier et Jelly Roll au 96.9 Rouge. Je m'appelle Thomas Aubin. Un plaisir d'avoir été avec vous toute la journée dans vos hits du week-end. On se retrouve demain à compter de 11h. D'autres paniers cadeaux. Karine Jonquin à vous faire tirer toute la fin de semaine. Bérénice s'en vient. On se laisse sur Untrix à Rouge.

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5: Salut! Il y en a une belle gang de branchés déjà à cette heure-ci via les textos, le 6-12-13. Laurence Martel, Camille Mercier, Gabriel Landry, on est dehors parce que oui, c'est une météo parfaite. Hein, une météo qui fait du bien sur l'ensemble des régions du Québec. En cette longue fin de semaine de l'Action de grâce, salut! Super le fun de m'installer avec vous autres dans le plus gros party au Québec. Je m'appelle Bérénice et bienvenue à Rouge. On est où? Avec qui? Les plats de la journée et du week-end via le 6-12-13 et le micro rouge du iHeart Radio. Je m'en viens vous parler d'ailleurs pendant deux heures de hits sans interruption. Tain, c'est de même qu'on fait le party à Rouge. Katy Perry, Snap, Jason Derulo, après Pink et Raise Your Glass. Bon long week-end!

0: Allô, Bérénice.
1: Oh, bye! Salut, Vicky!
0: Comment ça va?
1: Je vais bien, toi?
0: Ça va bien, là, tu me prends en train de me brosser les dents, c'est pour ça que je parle bizarre.
1: Ben non, t'es bien correct. Hey, je voulais savoir, c'est la fête de qui aujourd'hui?
0: C'est la fête de mon amoureux, Fred.
1: Mon amoureux, Fred, il y a quel âge, on peut-tu le savoir?
0: Ben oui, un beau 48 ans. Il est beau comme un cœur.
1: Oh! Il est où, là? Il fait quoi, là?
0: Lui, il est parti chez eux se mettre beau, après ça, il va chercher son père, après ça, il vient me chercher, puis après ça, on s'en va chez son frère.
1: Ok, gros party.
0: Ben, ça va être tranquille, mais en bonne compagnie, en famille, plein d'amour.
1: C'est ce qui compte. Long week-end, musique de rouge.
0: Oui, exactement. Fait que moi, j'embarque ma belle Bérénice. Mais toi, comment ça va?
1: Oui, ça va bien. Ça va tout le temps bien. Hey, comment ne pas bien aller? Je vous parle, j'ai du fun, je vous offre les meilleurs hits sur l'ensemble des stations où j'ai fait.
0: Ben, tant mieux. Hein? Je sais qu'on a toute notre petite vie, là, mais on t'aime tellement, Bérénice. C'est vraiment partout de notre quotidien. Puis grâce à moi, mon chum vous écoute maintenant la semaine et la fin de semaine.
1: Let's go!
0: Je vous ai trouvé un auditeur de plus.
1: Hey, on aime ça, des ambassadrices comme toi, Vicky. On aime ça. Hey, ben, tu lui donneras des bisous. Bérénice. Tu lui diras qu'on l'aime. On l'aime fort. Puis bonne fête.
0: C'est fini. Merci beaucoup, Bérénice. Belle fin de journée.
1: Moi aussi. Bye bye.
0: Bye bye.
1: C'est un désert de musique sans interruption. On fait le party en musique avec Shania Twain, Lady Gaga, Calvin Harris et Non Marshmallow et Khalid Rouge.

0: Allô?
1: Nancy, c'est Bérénice de Rouge.
0: Oh mon Dieu!
1: Tu m'as fait peur, Nancy. Là, je viens de lire ton texto. Est-ce qu'on a retrouvé la bague de mariage?
0: Non, on ne l'a pas trouvée.
1: Arrête! Mais là, t'as-tu regardé parce que vous ramassiez des feuilles? Es-tu dans un sac de feuilles?
0: Oui, ils ramassaient des feuilles à l'extérieur, là, en arrière de la maison, puis c'est ça.
1: Je vais venir vérifier pour vous autres. Hey, pelaye, mais là, c'est sûr que vous allez la retrouver. Je peux pas croire. Oh.
0: Ben, honnêtement, là, c'est sa troisième bague.
1: Non!
0: La première, la vraie, là, est perdue dans l'océan, là. On est en voyage. Puis la deuxième, ben, elle était pas très chère. Fait que là, on a acheté un autre. Puis là, ben, c'est ça.
1: Ben là, la quatrième, c'est lui qui la paye, là.
0: Bon, ben, nous autres, on est dans l'époque qu'on paye ensemble.
1: Oh, ben là, après trois, il mérite de payer un petit surplus, là. Il paye un petit peu plus. Eh ben, bonne chance pour retrouver la bague de mariage. Je vous le souhaite, OK? Sortez la musique de Rouge. Je vous accompagne. Will.i.am, Shakira et What You Waiting For? Gwen Stefani dans notre deux heures de musique sans pause à Rouge.
0: C'est parfait. Salut!
1: Good. Salut, bon week-end!
0: Bye. Bye bye. Bonjour, bon week-end! Bye! Bye.

0: jusqu'à 19h30 à Rouge. En direct du téléphone, Madame Beaudoin, qu'est-ce qu'elle fait aujourd'hui? Est-ce qu'elle profite du soleil?
1: Là, je suis à la maison, mais là, je reçois quelqu'un à souper. Fait que là, je me prépare. Je
0: prépare ça, hein? Oui, c'est tout.
1: Ben oui.
0: Commandez-vous? Est-ce que vous allez.
1: C'est moi qui fais le souper, là. Alors, bon, oui. On va manger un bon spaghetti.
0: J'aime ça. Tu mets-tu bien du fromage dessus? T'es-tu du genre?
1: Oui. J'adore le fromage.
0: On aurait une belle soirée ensemble parce que moi aussi. Oh là là, on en a une petite montagne. Une petite montagne là-dessus.
1: Oui.
0: Là, t'as-tu quand même profité de la journée un peu ou tu pensais juste à
1: ton souper? Non, ce matin, on était chez des amis, puis on est revenu vers midi. Fait que j'ai resté un petit peu dehors.
0: La soirée jeune.
1: Ben oui,
0: bonheur. Hein? Là, t'es-tu en congé pour un long week-end, toi?
1: Ben oui, je suis à la retraite. Ça fait longtemps que je suis en congé.
0: Un beau long congé.
1: Oui.
0: Parfait. Ben reste là, je t'accompagne à Rouge dans le party 2 heures. La musique sans interruption. Hein? Rihanna, Frank Walker, Nelly Furtado et Madonna, Justin Timberlake, 4 minutes.
1: Bon, ben c'est parfait.
0: Good. Oui. Je te souhaite une belle fin de semaine, puis merci de faire une place à Rouge.
1: Oui, merci beaucoup.
0: Salut Chantal.
1: Merci, bye. Rouge.

0: allô?
1: Bonjour, c'est Bérénice de Rouge.
0: Oui.
1: Mel, t'es en train de regarder les belles couleurs à l'extérieur?
0: Oui, c'est tellement beau, une belle marche dans le bois pour se ressourcer, profiter des couleurs, c'est fun.
1: Oh, avez-vous passé la journée dehors?
0: Oui, dehors, toute la journée, au parc. On a profité de ramasser le terrain. Ça fait du bien.
1: Avez-vous installé des décorations d'Halloween?
0: Ben oui, ça c'est sûr.
1: C'est quoi qu'on installe là, chez vous?
0: Nous, c'est des toiles d'araignée, puis des petits bonhommes gonflables, mais pas trop épeurants, puis des trucs.
1: J'aime le pas trop épeurant, non, moi non plus. Tu me perds, c'est trop épeurant, là. Non, je peux pas venir. Est-ce que ça veut dire que t'as des enfants?
0: Oui, j'ai une petite cocotte de 6 mois et une de 4 ans et demi.
1: Waouh, c'est quoi qui est in, là, qui est populaire ces temps-ci comme déguisement d'Halloween?
0: Sorcière.
1: Depuis toute la vie, moi aussi, c'était ça, là.
0: Oui. C'est super facile, c'est vite fait aussi.
1: Exactement. Ils ont-tu un petit balai?
0: Oui.
1: C'est tellement cute! Oh, j'aime tout! Hey, je t'accompagne dans ta soirée à Rouge avec les Spice Girls, Miley, Bass Persuade et Bulletproof La Roue.
0: Super, merci beaucoup!
1: Merci à toi d'être là. Passez une belle fin de semaine.
0: À vous aussi, bye bye!
1: Salut!

0: bien hâte de vous faire entendre ça. L'intégrale s'en vient. Préparez-vous.
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0: Le party. Je vous amène avec moi faire un tour en direct du téléphone pour aller parler à Pascal. Salut, c'est Bérénice de Rouge.
1: Oui, allô Bérénice, ça va bien?
0: Je vais super bien, t'as de l'air à l'extérieur.
1: Oui, un match de baseball, le dernier de l'année. Là,
0: le dernier de l'année, let's go!
1: Oui.
0: Hey, ça veut dire qu'il est rendu en finale?
1: Non, c'est un baseball d'automne.
0: Baseball d'automne, grosse vibe. J'imagine le style, est-ce que la maman a une petite boisson chaude, un café, un thé?
1: On est chanceux, c'est quand même beau, mais oui, on a un café aujourd'hui.
0: Demain, ça ressemble à quoi, là, longue fin de semaine pour vous autres?
1: Congé. Non, mais on descend à la famille, voir les grands-parents.
0: Puis une journée supplémentaire lundi de plus pour relaxer.
1: Exactement.
0: C'est ça, hein? Je savais. Puis je sais aussi que tu vas faire tout ça avec la musique de Rouge en tout temps.
1: À chaque jour, toujours, les enfants, ils connaissent tout le monde. Puis ils nous écoutent, Irénée, il faut l'écouter toutes les fins de semaine.
0: Ah, ils sont fins! Je les aime. Ben là, je le rajoute dans votre soirée, la musique de Dracula et Lady Gaga, Just Dance à Rouge.
1: Eh hey, ben parfait, c'est vraiment gentil. Merci beaucoup, Irénée.
0: Merci à toi d'être là. Bon match.
1: Merci. Bye-bye.
0: Salut!

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On a une super programmation à vous offrir tout au long de la longue fin de semaine de l'Action de grâce. Bon samedi à Rouge, chez le party jusqu'à 19h30. Je m'appelle Bérénice. Avec nous de brancher via les 6-12-13 hein, pour participer au show Fred me dit Bérénice. On est au resto pour la fête de ma fille pour ses 18 ans. Quelle étape dans sa vie! Tellement bon anniversaire à elle. Stéphanie Charon est là aussi. Marie-Claude Gagné, Anne-Marie Deschênes et Rosalie Martel. Je veux vous lire comment qu'on occupe cette longue fin de semaine-là à Rouge lundi. On aura une deuxième édition de Pop-Up avec Marie-Josée Gauvin et Maxime Roberge. On a eu une ce matin, 9h. Ben, on en aura une deuxième, 9h, toujours lundi. Beau et du week-end entre 11 et 16h avec une fois l'heure, le combat des hits. Hein? Vous prenez possession de la console et vous décidez quelle tune jouera à Rouge. La meilleure musique se poursuit à venir avec Noah Vaillol, Bad Bunny et David Guetta. Bon samedi à Rouge. 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

C'est mes préférés. Les longues fins de semaine, ça sonne à mes oreilles. Plus de temps ensemble. C'est un copier-coller aujourd'hui et demain. On aura une supplémentaire de 16h à 19h30 pour le

C'était fou, raide, le party qu'on vient de vivre ensemble à Rouge. On fait de la place maintenant à nos hits d'ici pour Fréquence Québec. Je m'appelle Bérénice. Je vous retrouve de l'autre côté. Sinon, il y aura un autre party demain, 16h, sur l'ensemble des stations Rouge FM. Je vous laisse avec Clay and Friends. On se reparle dans quelques minutes.

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9: Oui, on la célèbre toute la soirée. Notre musique d'ici à Rouge. Salut. Bon samedi soir. Et on célèbre aussi l'anniversaire de Justine Leduc. On est en gang. On a mis la trame sonore parfaite pour nous accompagner. Et oui, c'est avec Rouge que ça va se passer. 6-12-13, comment se passe la soirée? Et salutations à Rosalie Martel et Ariane Vincent. Les filles sont à vacances, donc vous comprendrez bien gros qu'on n'a pas le choix de partir le show avec leur demande spéciale. Voici classe moyenne et je t'en vais.

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1: 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Merci d'être là. C'est une longue fin de semaine de l'Action de grâce où Virginie Girard a décidé de passer sa soirée avec nous, Maude Cormier et Laurence Baudry, entre autres, via les textos. Le 6-12-13. À venir, Gab Fredette, tant qu'on est toi et moi. Et les bébés, fais attention.

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